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1: Julien Clerc set a gorgeous mood with Elle voulait qu'on l'appelle Venise. 8:04, so welcome to Smokey Robinson and the Miracles and the Tracks of My Tears.